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Samedi 19 septembre, il est 8h et quelques minutes à l'horloge des matins pas chagrin. Bien le bonjour, j'espère que tout va bien pour vous en ce premier jour du week-end. Ça y est, c'est samedi, on peut dire ouf, week-end, deux jours, on se repose. Enfin, pas tout le monde, hein. Il y a quand même des gens qui travaillent le week-end. Je pense à tous les gens qui travaillent en commerce, certains infirmiers aussi et d'autres. Il y en a plein qui travaillent le samedi, mais bon, la plupart des gens profitent malgré tout de leur week-end. Donc on est là aussi pour tout le monde, hein, avec le meilleur de la musique, la bonne humeur et aussi les petites infos. Quand je dis on, c'est qui? Bah moi, d'abord, hein, Louis Kings, on va commencer par moi, vu que c'est moi qui vous parle à l'instant. On aura Tom Casa qui sera là avec les pronostics hippiques. On aura aussi Daniel avec son générique culte. Et bien sûr, Alan, tout au long de la matinée, avec les différentes petites chroniques. Allez, belle matinée, on va débuter ce samedi matin avec qui? Eh bien, avec Madame France Gall et N'écoute pas les idoles. Oh, c'est pas nouveau ça, hein, ça fait longtemps. Allez, on écoute France Gall. Belle matinée à tous.

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La météo pour ce samedi 19 septembre, c'est toujours de la Manche à la Belgique que le ciel est le plus nuageux. Ailleurs, le soleil brille généreusement avec quelques nuages bas, de beau temps au nord de la Loire. Les températures pour ce samedi matin, 10 degrés pour Strasbourg, 12 degrés pour Lyon, 14 à Paris, 15 degrés pour Lille, 15 également pour Toulouse, 17 degrés à Cherbourg et à Brest, 17 aussi pour Bastia et 18 à Marseille. Et pour ce samedi après-midi, 20 degrés le long des côtes de la Manche, 21 sur les Hauts-de-France, 24 degrés dans le Grand Est et en Bourgogne, 25 degrés sur le centre Val-de-Loire et la région parisienne, entre 24 et 27 degrés sur la Nouvelle-Aquitaine, 27 sur l'Occitanie, entre 26 et 27 le long de la Méditerranée. 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

Presque 8h30 dans votre radio, ça va, c'est samedi, c'est le week-end, on est là avec vous pour les matins pas chagrin, et il y a du soleil dans la radio, bien sûr, mais aussi du soleil à l'extérieur, et puisqu'on parle soleil, on s'écoute Gims avec le même titre, belle matinée à tous.

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2: Bonjour à tous, l'horoscope de ce samedi, on débute avec les béliers. Vous vous êtes libérés de vos contraintes, c'est une nouvelle vie qui commence. Les taureaux, le pire qu'il puisse vous arriver en ce samedi, ce serait que les autres n'arrivent pas à suivre votre rythme. Les gémeaux, cessez de voir le verre à moitié vide, un peu d'optimisme ne vous ferait pas de mal. Les cancers, vous avez du mal à gérer la pression. Actuellement, il faut revoir l'ordre de vos priorités. Les lions, votre bienveillance est naturelle. Vous prenez soin de votre entourage. Les vierges, les petits tracas sont derrière vous. Vous êtes sur la pente ascendante. Les balances, personne ne peut vous arrêter. Actuellement, les balances, vous foncez vers vos objectifs et surtout vers la réussite. Les scorpions, aujourd'hui, vous êtes capables de tout. Les scorpions, rien ne vous arrête. Les sagittaires, vous avez enfin mis les choses à plat. Vous repartez sur de nouvelles bases. Les capricornes, en ce samedi, vous trouvez enfin les réponses à vos questions. Cela vous met du baume au cœur. Les verseaux, vous n'avez pas besoin de vous mettre en avant pour briller. C'est naturel chez vous, tout simplement. Et enfin, les poissons, vous aimez prendre des risques, mais ne confondez pas vitesse et précipitation. Avec tout ça, très belle journée. Un très très bon samedi.

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0: Deuxième heure déjà de ces matins, pas chagrin. Si vous voulez nous rejoindre, welcome, bienvenue. On est samedi, c'est le week-end et on est là avec vous comme chaque jour pendant encore 120 minutes pour de la musique, de la bonne humeur, des petites infos. Et là tout de suite, c'est le moment des éphémérides. Bonjour.
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2: Nous sommes le 19 septembre et nous fêtons Gennaro aujourd'hui, le saint patron de la ville de Naples en Italie. Bonne fête aussi à Théodore et à Sophie. Et bon anniversaire à Marianne Chazelle, née en 1951. Le lancement du premier satellite israélien a eu lieu en 1988. La première grande technoparade en France, à Paris, c'était 10 ans plus tard, en 1998. Et en 2003, Steve Fossett, milliardaire, et Einar Envoltson, ancien pilote de la NASA, échouaient dans leur tentative de record d'altitude en planeur. Ils avaient essayé de battre les 14 935 mètres du record actuel, mais donc ils n'ont pu dépasser 7 620 mètres. Excellente journée, on se retrouvera demain.
0: Merci beaucoup, et puis d'autres éphémérides bien sûr, demain dans vos matins pas chagrin. On va dans la belle ville de Lyon ce matin pour l'anniversaire de Julien qui fête aujourd'hui ses 45 ans. Et c'est Christelle qui nous a écrit pour lui souhaiter un très heureux anniversaire. Donc, cher Julien, bon anniversaire de la part de Christelle et de la part de toute l'équipe des Matins Pas Chagrin. Côté musique, on va se faire plaisir encore et toujours avec Bruno Mars, I Just Might. Très bon samedi.

0: Nous sommes à Nantes dans les années 80. Samia, Paul et Martial vivent à la cité de la Bottière. Leur journée se partage entre le quotidien de ce quartier populaire, le lycée, la découverte du punk rock pour les deux garçons et du cinéma pour Samia. Ces passions deviennent le centre de leur vie. Martial monte un groupe baptisé Divin Suicide. Concert à Paris, contrat avec une maison de disques, enregistrement, le jeune musicien connaît un début de reconnaissance. Mais la tragédie n'est jamais loin pour ceux qui ne sont pas nés du bon côté de la barrière sociale. Et c'est à Samia et Paul qu'il reviendra de raconter plus tard l'histoire du plus doué, peut-être du plus naïf, certainement du plus pur d'entre eux. Avec Stay Free, le romancier Patrice Jean ouvre une voie nouvelle dans son œuvre. Il signe avec ce triple roman d'apprentissage son livre le plus sensible et le plus personnel, tout en restant fidèle à l'exigence de son style, comme si le Flaubert de l'éducation sentimentale tapait du pied au rythme de London Calling les Clash. Stay Free de Patrice Jean est paru au Cherche Midi. 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
1: L'actu insolite pour ce samedi. Aujourd'hui, on prend un peu de hauteur à La Réunion. Un amateur de sensations fortes s'est lancé dans une activité pour le moins spectaculaire. Un base jump au-dessus d'un trou de fer. Pour ceux qui ne connaissent pas le trou de fer, c'est un immense canyon de l'île de La Réunion. Et forcément, quand on parle de base jump, on ne parle pas exactement d'une petite promenade dominicale. Le principe consiste à sauter depuis un point élevé avant d'ouvrir son parachute. La scène est particulièrement impressionnante. Il faut énormément de préparation, de maîtrise et surtout un sacré courage. Personnellement, je pense que si je me retrouve au bord d'une falaise de cette hauteur, mon instinct naturel sera plutôt de reculer de quelques mètres. Lui, apparemment, son instinct lui disait « vas-y, saute ». Comme quoi, nous n'avons pas vraiment tous la même définition du week-end tranquille. Certains vont boire un petit café en terrasse, d'autres vont se balader, puis il y a ceux qui regardent une falaise de plusieurs centaines de mètres qui se disent « tiens, et si je sautais ?» Chacun son truc, mais évidemment, ce genre de pratique est extrêmement risqué et nécessite un encadrement et une expérience spécifique. Alors, pour le week-end, on peut aussi rester tranquillement les pieds sur terre. En tout cas, moi, c'est ce que je préconise.

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1: Voici ma sélection télé pour ce samedi 19 septembre avec ce soir sur TF1 The Voice Kids, présenté par Nikos Aliagas, dans le jury Patrick Fiori, Santa, Matt Pokora et Soprano. À 23h30 vendredi, tout est permis avec Arthur. Sur France 2, The Flore à la conquête du sol, présenté par Cyril Ferraud. 23h30, Quelle époque, présenté par Léa Salamé. Sur France 3, Cassandre, la série française inédite. Sur M6, The Rookie, le flic de Los Angeles, là aussi série américaine inédite. Sur France 4, Possession, film avec Jérémy Régnier, Julie Depardieu et Alexandra Lamy. Sur W9, La petite histoire de France, la série. Vous retrouverez Domino Masters sur Gulli à partir de 21h05, plusieurs épisodes à la suite. Sur Novo 19, documentaire, l'Elysée, les secrets d'un palais. Sur TF1, série film, Joséphine Ange Gardien avec Mimi Mati. Sur Sister, c'est du propre, docu télé-réalité. Enfin sur RMC Story, The Big Bang Theory, la série américaine à 21h05, avec plusieurs épisodes à la suite. Bon zapping!

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0: Dans quelques minutes, il sera déjà 10h. On va s'intéresser de suite à notre petite rubrique Contes et légendes. Allez, on l'écoute, on revient après le top horaire. Belle matinée.
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2: Aujourd'hui, partons à la découverte de la légende de Gilgamesh, un roi légendaire dans l'ancienne Mésopotamie, dont l'épopée est l'un des plus anciens récits littéraires connus de l'histoire de l'humanité. Gilgamesh était un roi puissant et courageux, mais aussi très arrogant et tyrannique. Alors pour lui enseigner l'humilité à ce souverain imbu de lui-même, les dieux décidèrent de lui envoyer un compagnon, Enkidu, un homme sauvage créé à partir de l'argile. Alors vous vous en douterez, au début, Gilgamesh et Enkidu furent adversaires, mais ils devinrent rapidement des amis inséparables. Ensemble, ils entreprirent de grandes aventures, combattant des monstres redoutables et explorant des contrées lointaines. Cependant, l'épopée de Gilgamesh prend une tournure tragique lorsque la mort d'Enkidu plonge le roi dans une profonde tristesse et l'obsession de la quête de l'immortalité. Gilgamesh entreprit un voyage périlleux pour trouver Utanapishti, l'homme qui avait survécu au grand déluge et qui avait été rendu immortel par les dieux. Malgré sa détermination, Gilgamesh réalisa finalement que l'immortalité était hors de portée pour les mortels et que la vraie richesse résidait dans les actes et les souvenirs laissés derrière eux. Cette épopée de Gilgamesh est un récit puissant qui explore les thèmes universels de la quête de sens, de la mortalité et de l'importance des relations humaines. Elle offre une réflexion profonde sur la condition humaine et la recherche éternelle de la sagesse et du sens de la vie. L'épopée de Gilgamesh a été gravée sur des tablettes d'argile dans l'ancienne Mésopotamie et a traversé les millénaires pour arriver jusqu'à nous. Elle est le témoin de la richesse de la littérature et de la philosophie dans cette civilisation ancienne, montrant que les questions fondamentales de l'humanité ont toujours été présentes à travers les âges. Alors laissez-vous transporter dans l'ancienne Mésopotamie avec la légende de Gilgamesh, un roi légendaire qui a traversé les épreuves de l'existence pour découvrir les vérités les plus profondes de la vie humaine. À bientôt !

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0: Il est 10h passé d'une poignée de minutes sur votre radio. Il est grand temps de débuter cette dernière heure des Matins Pas Chagrin et surtout de retrouver Daniel avec ses génériques cultes. Bonjour Daniel.
1: Bonjour Louise, bonjour à toutes et à tous. Un filet d'huile dans la poêle, une tranche de jambon tranché net, le jus d'une orange sanguine qui gicle doucement et un fil dentaire tendu à craquer. Aujourd'hui, on met ses gants en latex, on prépare ses lamelles de verre et on s'intéresse au serial thriller le plus attachant de l'histoire des séries, la mythique saga de Dexter. Débarqué en France sur Canal+, en 2007, avant de captiver les téléspectateurs de TF1, la série portée par le formidable Michael C. Hall a redéfini la figure de l'anti-héros en nous faisant entrer dans la tête de Dexter Morgan, expert en traces de sang pour la police de Miami le jour et exécuteur méthodique la nuit, ciblant uniquement les criminels ayant échappé à la justice grâce au code strict transmis par son père adoptif. Regarder Dexter, c'était plonger dans une fascinante ambiguïté morale sous la chaleur moite de la Floride. On s'installait devant l'écran et c'est là que commençait le grand classique, le générique d'ouverture, un véritable chef-d'œuvre d'ingéniosité qui transformait une simple routine matinale en rituel macabre. La voix off hypnotique du passager noir, la peur constante que sa sœur Debra ou le sergent Dwok découvrent son secret et cette fameuse collection de gouttes de sang cachées au fond du climatiseur. Composé par Rolf Kent, ce thème musical sautillant, à la fois ludique, piqueté de marimba et subtilement inquiétant, est une merveille de second degré. Alors montez le son et préparez vos lames, voici le générique captivant de Dexter.

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1: Dans l'actualité people du jour, on parle de Fovoto. Fovoto devient maman à 40 ans. La coach et membre du jury de Danse avec les Stars a déjà repris l'entraînement. On a un petit baby qui vient d'arriver, a-t-elle confié. En couple en tout cas avec le danseur et chorégraphe Romain Guillermic. À 40 ans, la danseuse mesure la chance d'avoir un corps qui lui permet encore d'être aussi en forme, d'avoir pu danser jusqu'à 8 mois et demi de grossesse et de reprendre les entraînements à peine un mois après. Le couple s'apprête à partir en tournée avec son nouveau spectacle Let's Go. Mais il ne faut pas compter sur la jeune maman pour en savoir plus. Je préfère m'exprimer par le mouvement ou par le jeu plutôt que par les mots, a-t-elle indiqué. Car si l'artiste a l'air solide, elle concède que le jugement peut vite la déstabiliser. Fauve Otto est en couple depuis plusieurs années avec Romain, âgé de 31 ans, qu'elle a rencontré au championnat du monde d'électro, comme elle le raconte dans ses différentes histoires. Un an plus tôt, dans 50 Minutes Inside, l'artiste confiait son désir de maternité. « J'espère que ça viendra un jour », admettait-elle, tout en laissant la vie et le destin faire. Bien lui en a pris, aujourd'hui le couple a initié une grande valse à trois. On se retrouve très vite avec d'autres actualités.

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1: Bolognaise à la tomate cerise. Pour préparer ce plat pour 4 personnes, il vous faut 300 g de spaghettis, 400 g de bœuf haché, 250 g de tomates cerises, 2 oignons doux, une vingtaine de feuilles de basilic, quelques cuillères d'huile pour la cuisson et éventuellement un peu de parmesan. Étape 1. Faites cuire les spaghettis à l'eau bouillante salée. Une fois que vos pâtes sont al dente, égouttez-les. Étape 2. Chauffez l'huile dans une marmite, émincez les 2 oignons et plongez-les dedans. Étape 3. Une fois les oignons colorés, ajoutez dans votre préparation les tomates cerises découpées en morceaux, ainsi que 50 cl d'eau et faites cuire une dizaine de minutes à feu doux. Ajoutez par la suite le bœuf haché, les spaghettis ainsi que les feuilles de basilic. Laissez cuire 5 à 10 minutes de plus et vous n'avez plus qu'à déguster ce plat de bolognaise à la tomate cerise parsemé avec du parmesan. Bon appétit!

faut que je vous raconte quelque chose sur mon couple que moi-même j'ai mis beaucoup de temps à m'avouer. Mais je pense que ça pourrait être libérateur.

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Et bien voilà, c'est fini, c'est terminé pour ce samedi. On revient bien sûr dès demain matin, bon pied, bon oeil, à 9h, ah non, à 8h, pardon, oulala, je voulais faire la grasse matinée, moi, demain. Non, non, 8h, 11h, comme chaque matin, sur votre radio, les matins pas chagrin, nous serons là, fidèles au poste, avec un max de tubes pour vous faire plaisir. Et pour se quitter, comme chaque matin, on va vous parler de la petite nouveauté du jour.

Nouveauté du jour signée David Guetta et Hipaton, You and I, Me and You, c'est le titre que je vous propose. Ciao, ciao, bye bye, excellent samedi et puis à demain si vous le voulez bien.

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La thérapeute, c'est le premier roman d'Helen Flood qui s'affirme ainsi comme la révélation mondiale du thriller psychologique. Il a été traduit en 30 langues. Helen Flood est d'ailleurs psychologue et titulaire d'une thèse de doctorat sur la culpabilité post-traumatique. Sarah a 30 ans, elle est thérapeute, elle suit des adolescents confrontés à des problèmes familiaux. Avec son époux Sigurd, elle a récemment emménagé dans une maison surplombant Oslo. C'est là qu'elle a installé son cabinet. Lorsque Sigurd part passer le week-end avec deux amis à la montagne, le dernier message qu'elle reçoit de son mari lui confirme qu'il est bien arrivé. Mais le soir même, les deux amis de Sigurd l'appellent et s'inquiètent parce qu'il n'est toujours pas là. Sigurd a-t-il menti ? Soudain, Sarah est prise de malaise dans cette maison aux pièces inachevées. Lorsque la police arrive et l'interroge, elle commence à craindre que la clé de la disparition de Sigurd se trouve dans ses propres souvenirs. Plus elle se rapproche de la vérité, moins il lui paraît possible de garder le contrôle de sa vie. Sarah, qui a appris à interpréter les émotions des autres, est-elle en train de perdre sa lucidité et de basculer dans un autre monde ? La thérapeute d'Helen Flood est parue chez IXO. 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
5: Et en ce samedi 19 septembre, bonne fête aux Émilie, les Béliers, l'équilibre de votre budget est fragile.
6: Taureau,
5: n'hésitez pas à suivre vos intuitions. Les Gémeaux, initiative, chaleur communicative et joie de vivre seront la toile de fond de votre vie.
6: Cancer,
5: vous avez l'art et la manière pour séduire aujourd'hui.
6: Les Lions,
5: ce sera le moment de vous atteler à des projets audacieux et de laisser parler votre créativité.
6: Les Vierges, éloignez-vous des personnes que vous sentez malsaines ou futiles et succombez au charme de celles qui vous plaisent.
5: Les Balances, votre instinct ne vous trompera pas.
6: Scorpion,
5: vous donnerez de grandes marques d'affection à tous ceux qui vous entourent.
6: Sagittaire,
5: le climat astral va réveiller votre ambition et vous donner du cœur à l'ouvrage.
6: Capricorne,
5: vous devrez faire preuve d'une plus grande rigueur dans le domaine matériel.
6: Les Verseaux,
5: la chance est de votre côté dans vos démarches.
6: Enfin, les Poissons célibataires,
5: vous serez très sollicités et vous n'aurez guère envie de perdre votre liberté.
6: Bonne journée et à demain.
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0: Bonjour, aujourd'hui 19 septembre, 262e jour de l'année, nous fêtons les Émilie. C'est aussi la journée internationale du parler pirate et la journée européenne de la psychomotricité et en France, la journée du transport public. C'est le 19 septembre 1933 que naissait David McCallum, l'agent très spécial Ilya Kouliakine ou l'homme invisible et enfin Ducky de NCIS. Il est décédé 6 jours après ses 90 ans. Joyeux anniversaire à Marianne Chazelle, née le 19 septembre 1951, au chef cuisinier Thierry Marx, né en 1959, à Alexandra van der Noot et Sabine Paturel, née en 1965, à Victoria Silvstedt, née en 1974, et à la Miss France 2009, Chloé Morteau, née le 19 septembre 1989. C'est aussi le 19 septembre 2017 que nous quittait le boxeur américain Jack LaMotta, né en juillet 1922. En 2019, disparition de l'ancien président de la République tunisienne Zine El Abidine Ben Ali, né en septembre 1936. Disparition aussi le même jour de l'acteur Charles Gérard, né lui en décembre 1922. Le 19 septembre 1899, Émile Loubet gracie Alfred Dreyfus. En 1955, en Argentine, lors d'un coup d'État, l'armée renverse Juan Perón. En 1991, Ötzi, l'homme des glaces, vieux de 5000 ans, est découvert à 3200 mètres par deux Allemands. En 1998, les rues de Paris résonnent de la première technoparade. En 2021, l'éruption volcanique de La Palma aux îles Canaries s'accompagne d'impressionnantes coulées de lave. Des milliers de tonnes de dioxyde de soufre seront rejetées sans faire de victimes, mais nécessitant l'évacuation de milliers d'habitants de l'île espagnole. Enfin, le 19 septembre 2022, le Royaume-Uni assiste aux funérailles de la reine Elisabeth II. Le dicton du jour, beau temps à la Sainte-Émilie, donne du fruit à la folie. Demain, vous penserez à fêter les Davis.
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0: alerte, coup de vieux et trace de gomina sur antenne. Aujourd'hui, on rembobine le jukebox et on plonge dans Happy Days, la série qui nous a fait croire que les adolescents des années 50 passaient leur vie à boire des milkshakes géants sans jamais prendre un seul bouton d'acné.
1: Au programme, Richie, le gendre idéal, tellement poli qu'il s'excuse probablement auprès du trottoir quand il trébuche. Et bien sûr, le grand Fonzie, le loubar qui vit au-dessus d'un garage, qui ne va jamais en cours, le seul homme sur Terre capable de démarrer une machine à café d'un coup de poing et de draguer trois filles en un seul claquement de doigts.
0: Mais entre nous, cette Amérique parfaite des jours heureux était surtout une belle illusion en carton-pâte fabriquée sous le soleil de Californie. Alors, enfilez votre plus beau blouson en sky, parce que le budget pour du cuir... Rangez vos smartphones et préparez vos pièces de 10 sous. On démonte le mythe avec le sourire.

0: Serge, bonjour.
1: Bonjour, Nicky.
0: Nous parlons en ce début d'après-midi de Happy Days, les jours heureux. Dis-nous en plus.
1: Happy Days est l'une des sitcoms américaines les plus emblématiques de l'histoire de la télévision. La série repose sur le contraste entre une famille de la classe moyenne américaine et des adolescents au style bien affirmé. Créée par Gary Marshall, elle brosse un portrait nostalgique et idéalisé de l'Amérique des années 50 et du début des années 60. Diffusée du 15 janvier 1974 au 15 septembre 1984 sur le réseau américain ABC et en France en 1976. Il y a eu 11 saisons pour un total de 255 épisodes de 24 minutes.
0: Bien que l'histoire se déroule à Milwaukee, dans le Wisconsin, la série n'y a pratiquement jamais été tournée. À l'exception de quelques images d'illustration de la ville, tout a été entièrement produit sous le soleil de Californie, principalement dans les studios de Los Angeles et de Burbank.
1: L'histoire de la série, c'est la série qui brosse le portrait idéal de l'Amérique des années 50 et du début des années 60. Elle met en scène la vie de Richie Cunningham, un étudiant un peu coincé, et de sa famille, d'Arthur Fonzie Fonzarelli, jeune loubard au cœur tendre, et de leurs amis. Véritable série culte des années 1970, elle doit son immense succès à la nostalgie d'une époque et à la variété des thèmes abordés tels que l'amitié, l'amour, le courage, le sacrifice et la loyauté.

Dans cette série, il y a trois endroits les plus importants, entre autres le Arnold's Drive-In. Du vrai restaurant au décor de studio, le cœur social et la liberté. C'est le lieu de la jeunesse, de la drague, du rock'n'roll et des bandes de copains. Stand by me. C'est le terrain neutre où Fonzie règne en maître absolu près du jukebox et où Pat Morita puis Al Molinaro sert de confident aux adolescents. Le décor du Arnold's Drive-In s'est développé en deux étapes, débutant par un véritable restaurant à Burbank pour le pilote, avant qu'une réplique exacte ne soit construite en extérieur au studio Paramount.

on ne peut s'empêcher d'écouter et de réécouter. En plus, à partir de la saison 3, le lieu a été recréé entièrement à l'intérieur du stage 19 de Paramount pour s'adapter au tournage devant un public en direct.

0: Et il y a aussi la maison des Cunningham, le cœur familial et la morale. C'est le symbole de l'Amérique traditionnelle et rassurante des années 50. C'est là que Richie reçoit l'éducation de ses parents, mais c'est aussi le pont entre ces deux mondes, puisque Fonzie finit par habiter au-dessus du garage. La célèbre façade blanche des Cunningham est une véritable propriété résidentielle construite en 1923, juste à côté des studios Paramount. Seul son extérieur a servi aux prises de vue. L'ensemble des décors intérieurs, salon, cuisine, garage de Fonzie, était entièrement reconstitué en studio.
1: Et enfin, le lycée Jefferson High School, le cœur institutionnel, c'est le lieu de passage obligatoire pour Richie, Pudsey et Ralph, là où naissent leurs ambitions, leurs galères d'adolescents et leur fin, le fête de fin d'année. Et des fêtes de fin d'année, il y en a eu chez eux. Si vous avez eu l'occasion de voir ou de revoir tout ça, qu'est-ce que ça a dû rappeler comme souvenir? Les scènes du lycée de la première saison ont été filmées au Verdugo Recreation Center à Burbank, un centre récréatif public dont l'architecture rappelait parfaitement celle des années 50. Et puis par la suite, eh bien, ce décor a lui aussi été intégralement recréé sur des plateaux intérieurs des studios Paramount.

0: Les années 50, les années 60, que de souvenirs encore. Avec entre autres Sam Cooke, Benny King, Elvis Presley, Fats Domino, Bobby Darin et bien d'autres artistes de cette époque. Parle-nous des principaux. Pas, parce qu'il n'y en a pas qu'un. Je me suis dit, ça y est, il n'y en a qu'un. Bien non, il y en a plusieurs des personnages principaux. Parle-nous du personnage principal, presque principal.
1: On va commencer par Richard Cunningham, joué par Ron Howard. L'adolescent un peu coincé, rouquin, poli, idéaliste, qui sert de fil conducteur au début de la série.
0: Eh bien, on peut vous dire qu'il y a également Arthur Fonzi, Fonzarelli, Henry Winkler. Dit aussi le Fonz, à l'origine un personnage secondaire de loubar en blouson de cuir, il est devenu le chouchou du public. Blouson noir, motard, séducteur, mais doté d'un cœur en or. Il déclenchait les applaudissements à chacune de ses apparitions sur le plateau.
1: Howard et Tom. Ah voilà.
0: Howard et Tom, si.
1: Howard et Tom.
0: Mais Howard, okay. C'est aussi Tom. Voilà, ça,
1: c'est ça.
0: Si vous ne le savez pas.
1: C'est ça, c'est tout à fait ça. Ça.
0: Voilà. C'est pour ça.
1: Howard joué par Tom Bosley, Marion Cunningham par Marion Ross, les parents protecteurs et atypiques de l'Amérique de l'époque. On continue avec la petite sœur, Joanie Cunningham, jouée par Erin Moran. C'est la petite sœur.
0: Et qui a d'ailleurs joué dans pas mal d'autres feuilletons aussi, hein, au cas où on ne connaît pas, machin,
1: oui,
0: tout
1: vrai.
0: Ça. Erin Moran, à retenir évidemment. Si tu nous parlais maintenant de Pudsey, ah ouais, Pudsey Weber, Pudsey, notre Pudsey à nous.
1: Joué par Anson William et Ralph Malph, joué par Don Most, les meilleurs amis de Richie.
0: Et puis il y avait également Matsuo Takahashi, que tout le monde appelait Arnold. Et joué entre autres par Pat Morita, il était le premier propriétaire et gérant du fameux restaurant de la série Arnold Drive-In. Avant de devenir une star planétaire et d'être nommé aux Oscars pour son rôle du légendaire Monsieur Miyagi dans le film de Karate Kid en 1984, c'est dans cette sitcom que le grand public l'a véritablement découvert.

0: Ah, la genèse politique et sociale. La série est née au début des années 70. À cette époque, les États-Unis traversent une période sombre. Guerre du Vietnam, scandale du Watergate. Le public éprouve un fort besoin de nostalgie et de retour à une époque perçue comme plus innocente. Celle des jukebox, des ciné park drive-in et des jupes caniches.
1: Des jupes caniches que tu n'as pas connues.
0: Non. Les scènes du lycée de la première saison ont été filmées au Verdugo Recreation Center à Burbank.
1: Et c'est un centre récréatif public, dont l'architecture rappelait parfaitement les années 50. Hein.
0: Tout à fait.
1: Et puis par la suite, eh bien, le décor a été intégralement recréé sur les plateaux intérieurs des studios Paramount. Il fallait quand même le rappeler un petit peu, hein.
0: Tout à fait, tout à fait.
1: Pourquoi parle-t-on du coup de pouce de George Lucas ? Parce qu'il a eu un fameux coup de pouce, ce petit feuilleton.
0: Eh oui, avant le lancement officiel de la série, le pilote avait été rejeté par la chaîne ABC. Cependant, en 1973, le réalisateur George Lucas sort le film American Graffiti avec le jeune Ron Howard, justement. Le triomphe du film, qui se déroule aussi dans l'ambiance des années 50, pousse ABC à commander immédiatement la série Happy Days.

0: Et on rappelle également que toutes ces chansons sont passées justement dans ce petit feuilleton extraordinaire. Est-ce que tu connais l'expression « jumping the shark » ?
1: Non, pas vraiment, non, pas vraiment.
0: C'est ce qu'on appelle « sauter le requin ». C'est de Happy Days que vient cette célèbre expression hollywoodienne lors de l'épisode d'ouverture de la saison 5. Eh bien, Fonzie fait du ski nautique et saute au-dessus d'un requin en gardant son blouson noir. On ne sait pas, et on n'a jamais su comment ça s'était passé. Le fameux de l'histoire. Le public a trouvé la scène si ridicule et exagérée qu'aujourd'hui encore, Jumping the Shark désigne le moment précis où une série télévisée perd toute sa crédibilité et commence sa baisse de qualité.

0: qu'est-ce que nous écoutions dans les années 50 et 60. Vous tracassez, vous allez pouvoir l'entendre, ce fameux morceau de Bill Haley. Et je peux vous dire que ce fameux morceau de Bill Haley a été un des tout premiers titres qu'il a fait, qu'il a lancé, c'est le cas de le dire, dans tous les sens du terme, dans tous les hit parades et dans tout ce qu'on a pu connaître en matière de musique, rock'n'roll, machin, tout ça. Mais ce n'est qu'à partir de la saison 3, dirait notre ami Serge, n'est-ce pas ?
1: Tout à fait.
0: Reprenons.
1: À partir de la saison 3, que la chanson originale Happy Days de Pratt et McLean est devenue le générique d'ouverture mondialement connu. Duo musical américain composé de Jerry McLean et Trouette Pratt.
0: Oui ! Qui ont d'ailleurs continué une carrière mais totalement séparée, mais toujours dans la musique. Pratt et McLean, bien évidemment. Si tu nous parlais maintenant des petites récompenses.
1: Oui, la série a reçu quelques récompenses. Un Golden Globe Award en 1977 et 1978. Meilleur acteur de série comique pour Henry Winkler. Un Emmy Award en 1978. Meilleur montage pour Ed Cotter.
0: Décidément, on va en savoir des choses. Il y a une adaptation d'ailleurs qui a été faite en dessin animé. Au vu du succès de Happy Days, les studios Hanna-Barbera adaptent la série en un dessin animé intitulé The Fonz and the Happy Days Gang. Est-ce que tu connaissais ce genre de choses ?
1: Absolument pas.
0: Qui est diffusé sur la chaîne ABC du 8 novembre 1980 au 18 septembre 1982. Henry Winkler, donc Fonzie, Ron Howard, Richie Cunningham et Donnie Most, Ralph Malph ont tous prêté leur voix pour doubler les 25 épisodes que compte la série d'animation.

0: Des séries dérivées, parle-nous justement de ces séries dérivées.
1: À la façon triomphe de la série, plusieurs spin-off voient le jour. Le premier est Laverne et Shirley entre 1976 et 1983 qui raconte les aventures de deux amis de Richie et Fonzie et qui rencontre un très large succès outre-Atlantique. Ensuite, il y a eu Joanie Loves Chachi de 1982 à 1983, met en scène les deux personnages lapidés partis monter leur groupe à Chicago.
0: Et encore en 1978,
1: Mork et Mindy, de 1978 à 1982, met en vedette Robin Williams dans le rôle d'un extraterrestre. Ce dernier a, au préalable, été aperçu par Richie. 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
0: 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Il faut savoir qu'autour de la série, Henry Winkler, Marion Ross, Erin Moran et Tom Bosley sont les quatre seuls acteurs à rester dans la série du début jusqu'à la fin. En effet, Ron Howard et Donny Most quittent la série en 1980, Ron Howard ayant décidé de se consacrer à sa carrière de réalisateur, se contentant de faire quelques réapparitions sporadiques en 1983 et enfin en 1984.
1: Deux petits mots sur Ron Howard. Il a réalisé La Chine et Pauline.
0: Mais évidemment, il n'est pas connu que pour Happy Days.
1: Ah ben non, il a fait beaucoup de choses, lui. Il a réalisé Lâcher les bolides, Les croque-morts en folie avec son ex-collègue Henry Winkler, Splash, Cocoon, Willow, Backdraft avec Kurt Russell, Horizon lointain avec Nicole Kidman et Tom Cruise, Apollo 13 avec Tom Hanks, La Rançon
0: avec Mel Gibson.
1: Merci. Les disparus avec Tommy Lee Jones, De l'ombre à la lumière avec Russell Crowe, Da Vinci Code de nouveau avec Tom Hanks. Il réalise son premier film en 1977 jusqu'en 2025 avec Eden, 28 films pour l'instant, 4 courts-métrages et 6 documentaires.
0: Extraordinaire. En tout cas, 50 ans après sa création, cette série reste intemporelle en transformant la nostalgie en art de vivre. Ses personnages continuent de faire sourire toutes les générations, prouvant que le besoin de simplicité et de bonheur ne vieillit jamais.

Eh bien, vous savez tout sur l'envers du décor, on se quitte sur une grande leçon de vie héritée de la série. Si votre voiture tombe en panne ou si votre ordinateur plante, ne cherchez pas le service après-vente. Tapez juste un grand coup de poing dessus en disant « Hey !» avec les pouces levés. Sur un malentendu, ça peut toujours marcher.

0: D'ici notre prochaine chronique, laissez de côté vos devoirs du lycée Jefferson, quittez le comptoir de chez Arnold et rentrez tranquillement vous reposer dans la chaleur de la maison des Cunningham. Rangez donc la gomina, surtout, replongez dans vos propres souvenirs et surtout gardez le sourire des jours heureux. Très bonne écoute à tous, les blousons noirs de l'antenne et à très vite.
1: Autrement dit, rendez-vous dans 2 semaines, Serge, pour un autre Time Travel Machine.
0: Tout à fait.
1: Tout à fait, tout à fait. On a déjà une idée dans 2 semaines, 2-3 semaines, ça dépend un petit peu. Mais normalement, c'est 2 semaines. Maintenant, vous en savez un petit peu plus sur Time Travel Machine. À bientôt.

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Madame, mademoiselle, monsieur, bonjour. J'espère que vous avez passé une excellente semaine en compagnie d'MCS Radio, bien évidemment. MCS Weekend, vos souvenirs, vos bons vieux machins, tels que vous les avez aimés, tels que vous les aimez encore. Avec entre autres Secret Service, Flash in the Night. Pour vous accompagner tout au long de cet après-midi, c'est Nikki. Dès 16h, vous aurez l'occasion de retrouver Country Passion, autrement dit la Country Music. Et puis à partir de 18h, ce sera vos chansons à la demande, en compagnie de notre ami Christian. Le plaisir de se faire plaisir, encore et toujours, avec entre autres ceci comme souvenir. En vous souhaitant d'excellents moments avec nous. Et surtout, merci de nous recevoir chez vous.

Les communards, et ce sur MCS Radio, Never Can Say Goodbye. Que se passe-t-il du côté de notre petite météo pour les prochains jours? Eh bien, sachez, en tout cas pour cet après-midi déjà, le ciel sera assez nuageux, surtout dans la moitié nord-ouest. Ailleurs, on pourra observer quelques éclaircies et même parfois du soleil dans l'extrême sud. Le temps restera souvent sec, mais quelques faibles pluies ou bruines ne sont pas exclues en région côtière. Les maxima varieront entre 18 degrés à Hautefagne, 21 degrés, voire 22 dans le centre du pays. Le vent sera modéré de secteur sud-ouest avec des rafales autour de 50 km/h dans la moitié nord-ouest du pays. Sachez qu'à la mer, le vent de sud-ouest sera assez fort, à parfois fort, avec des rafales autour de 60 km/h. Pour demain dimanche, une zone de pluie traversera notre pays de nord-ouest vers le sud-ouest. À l'avant, quelques éclaircies seront d'abord encore temporairement possibles en matinée dans le sud du pays. Et puis l'après-midi, le temps deviendra sec avec de larges éclaircies qui se propageront du littoral vers l'intérieur des terres. Les maxima se situeront entre 14 voire 15 degrés sur les hauteurs de l'Ardenne, 18 à localement 21 degrés dans le centre. Le vent sera modéré et à la mer d'abord encore assez fort et virera de l'ouest-sud-ouest au nord-ouest après la zone de précipitation.

Qui ne connaît pas ce titre phare de la bande originale du film à succès Retour vers le futur ? En 1985, à l'instant de Power of Love, Huey Lewis and the News. Les souvenirs encore et toujours, et ce sur MCS Radio, puisque dans quelques instants, nous aurons l'occasion de retrouver Eric Hutchinson, Tell the World, mais musique encore, musique toujours, et un souvenir, et quel souvenir ! Soul Abyssum, Runaway Train.

Extrait de l'album Babacar, c'était France Gall. La chanson d'Azima d'ici quelques petits instants, vous aurez l'occasion de retrouver extrait du nouvel album ultra violent signé Kyo, ce sera Hors du temps. Juste auparavant, on va danser comme dans les années 80, nous dansions. Et nous dansons toujours d'ailleurs sur le jerk Thierry Hazard.

Les concerts de Kyo, ça vous le savez maintenant, si vous êtes fan de Kyo, eh bien, à ne pas manquer encore et encore et encore et encore. Et on ne s'en lasse jamais. Hors du temps à l'instant, c'était extrait de l'album Ultraviolent que vous connaissez bien évidemment par cœur. Les souvenirs encore, les souvenirs toujours. MCS Weekend, comme chaque samedi à partir de 14h et ce jusqu'à 16h. Le dernier petit morceau, si vous le voulez bien, en tout cas de cette première heure. Quelque chose que vous connaissez évidemment par cœur. Looking for Clues, Robert Palmer. Rendez-vous d'ici quelques petits instants pour la suite d'MCS Weekend.

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MCS Weekend, deuxième partie, ce sur MCS Radio. On veut des légendes et vous allez en avoir, et ce, encore et toujours dans la musique. On veut des légendes à l'instant, Johnny Hallyday, en compagnie d'Eddie Mitchell, les souvenirs encore, les souvenirs toujours, puisque c'est MCS Weekend. N'oubliez pas, dans une petite heure, Country Passion et puis vos chansons à la demande, et ce, à partir de 18h. Après notre ami Johnny Hallyday et Eddie Mitchell, la légende, encore et toujours, et c'en est une, en matière de chansons françaises, un point, c'est toi, voici Zazie. Elle nous dit « Mets-toi tout nu si t'es un homme ».

0: On vous propose également de la culture, un événement à ne pas manquer, exploration du monde. Si vous aimez l'exploration du monde, sachez que cela se fera à Remouchamps, au centre récréatif 10 rue Marcel, et qu'on vous proposera à partir de 20h15, le lundi 18 janvier prochain, le pays des hommes libres, autrement dit la Thaïlande. Imaginez un pays attaché à ses traditions et à sa culture millénaire, faire un bond dans la modernité et la mondialisation. Nombreux sont ceux qui connaissent la Thaïlande à travers ses plages, ses îles, ses temples, ses éléphants, sa nourriture et son Bangkok futuriste qui s'étend à perte de vue, mais peu savent qu'il y subsiste une population fragile qui lutte pour sa survie et pour sa culture. En tout cas, dans le cadre des séances 2026-2027, n'oubliez pas, pour toute information, 02 648 38 10 ou bureau et exploration du monde, tout ceci en un mot.be ou alors le contact local Auguste 0494 69 71 82. Les souvenirs, les bons vieux trucs tels qu'on les aime et tels qu'on les aime encore. Eh bien, Serge, notre ami Serge, sera une petite heure en votre compagnie. Lui qui présente TTM, autrement dit le Time Travel Machine. Et superstar quand même, hein. Happy Days tout à l'heure. Happy Days, ça rappelle les souvenirs. Hein. Les jupes machin, les shorts bazar et puis un Fonzie extraordinaire, c'est le moins qu'on puisse dire. Qu'on peut mal l'oublier, hein, ça je peux vous le dire. En tout cas, c'est pas Fonzie, pardon, qu'on vous propose maintenant, mais c'est plutôt un petit morceau de Monsieur Lewis Capaldi. Si on vous dit Pointless, si on vous dit que c'est encore des souvenirs, qu'il a sorti pas mal de bonne musique en tout cas, ça c'est un fait évident. Et puis juste après, nous aurons l'occasion de retrouver Teddy Swims, je crois, avec The Door. Mais dis-le-nous. On veut t'entendre.
1: Dis-le-nous.
0: Si.
1: En Bad plus, Dreams.
0: Voilà, Bad Dreams, il y a The Doors, il y a plein de bonnes choses. Hein, tu as vu sur ce petit CD-là. Il vient d'ailleurs de sortir un tout nouveau CD single. Voilà, je dis ça, mais je ne dis rien.
1: Bon savoir.
0: Voilà, pour ceux qui ne le savent pas. En tout cas, n'oubliez pas cette exploration du monde et puis de la musique, encore de la musique, évidemment. Pointless, c'est vrai en plus. C'est Lewis Capaldi. Maintenant, c'est tout de suite. Oui. Tu restes avec nous pendant une heure.
2: Oui.
0: Et tu restes avec nous pendant une heure. Si, il n'y a pas de raison. Voilà. On se fait des petits plaisirs. Et puis, on se renvoie à la babale. Comme ça, ça va faire du bien. Les souvenirs encore. Et ce, jusqu'à 16h. Heure à laquelle vous retrouvez quoi, en fait? On ne sait plus.
1: Prochaine émission.
0: La prochaine émission. Autrement dit, la country musique country. Bah oui, évidemment.
1: Bah oui,
0: musique.
1: Évidemment.
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On vous propose une petite marche précédée d'un délicieux petit déjeuner. C'est le dimanche 8 novembre prochain à la salle Century et c'est avenue François Cornès numéro 66 à Ewaye à partir de 8h du matin. Si vous êtes courageux, eh bien 5 km. Si vous êtes encore plus courageux, vous en ferez 10. Sachez que deux parcours sont balisés. Donc voilà, le dernier départ, attention, c'est à 11h30. Il y a des ravitaillements sur le parcours. Il y a des bars à soupe, maison, machin, tout ça, tout ça, tout ça. Si vous avez envie de passer un bon petit moment, eh bien, ce sera tout simplement Eco Ewaye, tout ceci en un mot, @gmail.com ou encore le 0 497 44 03 37.

0: Souvenir, vous disiez souvenir, et ce sur MCS Radio en 1962. Le King Elvis Presley, The Legend Lives On, cet extrait de cet album. Et c'était tout simplement Suspicion. Que nous proposes-tu, notre ami Serge, n'est-ce pas? Avec quelque chose qui, ma foi, était très lointain, mais était très très bien, de Bee Gees. Ah, qu'est-ce que c'était?
1: C'était chouette, ça.
0: C'était chouette. Et c'était quoi exactement? C'était...
1: Worth.
0: C'était Worth. Ah oui, c'est vrai.
1: Ça fait deux fois que je le dis.
0: Mais ça fait deux fois qu'il le dit, c'est vrai, en plus. On est un peu sourd aujourd'hui.
1: C'est l'âge, hein.
0: Extrait du... 25 ans, n'est-ce pas?
1: Oui, tout à fait, 22.
0: Au-dessus de 25, on ne compte plus. Voilà, ah, on fait comme tout le monde, on ne compte plus. En tout cas, cet extrait de Velu Best Of, sur lequel vous retrouvez Massachusetts. Il y a Jive, Talking, Run To Me, Nights On Broadway, You Should Be Dancing. Des souvenirs comme on les aime, bien évidemment. Ici, c'est tout simplement Words.

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0: Et dans cette série souvenirs, bien évidemment, on ne pouvait pas louper notre ami Jean-Jacques Goldman avec un titre extraordinaire, c'est le moins qu'on puisse dire, n'est-ce pas?
1: Fait. Dommage qu'on ne le voit plus.
0: Voilà, encore un matin, un après-midi, une soirée, machin, tout ça. En tout cas, encore un matin, c'est ce qu'il nous expliquait. Il y a deux petites secondes, les souvenirs encore, entre autres en compagnie de qui alors?
1: Gilbert Montagné.
0: Oui.
1: Liberté.
0: Liberté, par exemple. C'est maintenant, c'est tout de suite.

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0: Musique encore, musique toujours, et ce sur MCS Radio. D'ici 9 petites minutes, vous aurez l'occasion de retrouver la country music. MCS Weekend, vos souvenirs, vos bons vieux machins. Encore une fois, merci de nous recevoir chez vous. Qu'est-ce que nous écoutions ?
1: Foreigner avec Cold as Ice.
0: Évidemment, et juste auparavant, l'anthologie de John Miles avec ce titre Music extraordinaire. Si je vous dis maintenant, rien que pour le plaisir de nos oreilles et de tes petites oreilles bien particulières en plus, eh oui, si je te dis Westlife, tu vas peut-être me dire un titre comme ça, clic, venant de, voilà, de nulle part. Voilà, non, ben non,
1: non.
0: Il n'a pas. Eh bien non, il n'a pas l'idée. Voilà. Mais c'est dommage, il n'a pas l'idée.
1: Il n'était pas parti là-dessus. Voilà.
0: Il n'était pas parti là-dessus. Et c'est vrai, en plus, je le prends un petit peu au dépourvu, ça fait du bien quand même de temps en temps. Ah, ça fait du bien de rire un coup. J'espère en tout cas que tout se passe bien chez vous. Excellent après-midi encore avec ce titre Don't Let Me Go. C'est quelque chose que tu connais quand même.
1: Ah oui, je connais.
0: Ouais. Westlife, très bientôt en Belgique, en novembre, je crois.
1: Je pense, oui, c'est,
0: c'est ça. Hein. Et qui n'a plus de place, voilà.
1: C'est ça.
0: Et on n'a plus de place non plus, peut-être pour l'année prochaine. Alors on va essayer, en tout cas, de prendre des places pour l'année prochaine. Si tout va bien et si ils veulent venir dans notre petite Belgique. Voilà, en tout cas, je sais qu'ils aiment bien la Belgique. Et voilà, on le sait de source sûre. Don't let me go, c'est ce que je te propose maintenant d'écouter.
1: Allons-y.
0: Et à vous tous d'ailleurs, Westlife.

0: C'est le moins qu'on puisse dire, rien que pour le plaisir de nos oreilles, un album paru en 2001, en plus c'était il y a quelques belles petites années. Les souvenirs, les bons vieux trucs tels qu'on les aimait, tels qu'on les aime encore, eh bien ce sera matière de country music. Quant à toi mon ami Serge, eh bien on se retrouve bien évidemment, non pas la semaine prochaine, mais non. Dans deux petites semaines, oui. Même endroit, même heure, avec un autre...
1: Time Travel Machine.
0: Oh là là, on ne parlera plus de Fonzie cette fois-ci.
1: Ah non.
0: On sera un petit peu...
1: Un peu rien à voir.
0: Voilà, exactement. On fera un petit peu rien à voir. En tout cas, on connaît déjà le truc.
1: Voilà.
0: Mais bon, on ne va rien vous dire. C'est un petit secret, en tout cas pour le moment. Petit secret entre lui et lui. Voilà.
1: Et n'oubliez pas, il y a la page Facebook maintenant.
0: Eh ben, parle-nous-en, tiens, justement, de la page Facebook.
1: On a fait une page Facebook pour Time Travel Machine.
0: Voilà, et c'est toi qui l'as faite.
1: C'est ça, c'est moi qui m'en occupe.
0: Explique-nous un petit peu ce machin.
1: Ah ben, il y a...
0: Comme ça...
1: Éventuellement, le programme de la prochaine fois.
0: Quel tricheur. On va aller voir. Et ouais, et puis, ben, c'est comme ça que ça se passe.
1: Il n'y a pas de choses
0: qui se passe. Ouais. Allez voir, tout simplement. Sur la page.
1: Mm-hmm.
0: Et le nom sur de Facebook. La page exactement
1: Time Travel Machine.
0: Voilà, tout simplement.
1: Ben oui, pas embêté,
0: il suffit simplement d'aller faire un petit tour sur cette page. Voilà, en tout cas, toi, rendez-vous dans deux petites semaines.
1: C'est ça.
0: Que tout se passe bien pour toi.
1: Amuse-toi bien.
0: Bye. Voilà, on va faire tout seul la petite country music. Et puis, n'oubliez pas, à 18h aussi, notre ami Christian qui est là. Pour les chansons à la demande. Voilà, il a dit qu'il sera en forme, machin, tout ça. On va voir. On veut voir. En tout cas, ce sera à partir de 18h avec lui. Country Music, dans quelques instants, on se quitte avec Dido, si vous le voulez bien. Rendez-vous la semaine prochaine pour MCS Weekend. Et dans quelques instants, Country Passion.

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Country Music et ce sur MCS Radio, Country Passion comme à l'accoutumée, comme chaque samedi à partir de 16h et ce jusqu'à 18h, les souvenirs et puis les petites nouveautés, machin, tout ça, on fait un mélange de tout. Et qu'est-ce que ça fait du bien en tout cas de retrouver la Country Music, She's Got It All, nous commencions avec Kenny Chesney. J'espère que tout se passe bien, excellent après-midi à vous, merci en tout cas d'être derrière et encore derrière, mais de nous recevoir chez vous. Évidemment. Walking on the Town. Brad Paisley. Et c'est sur MCS Radio. Dans Country Passion.

0: Mark Chestnut à l'instant sur MCS Radio, Going Through the Big D, juste auparavant Walking on a Tan, c'était signé Brad Paisley. Et d'ici quelques petits instants, je vous propose de retrouver entre autres Randy Travis, Same All Away, quelque chose sorti il y a pas très longtemps d'ailleurs et très très bien en plus comme chanson si vous le connaissez. Évidemment en matière de country music, mais je vous propose aussi maintenant de retrouver The McClemons et ce titre Top Rolled Down.
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Pour me a drink, à l'instant, c'était Post Malone en compagnie de Blake Shelton. Les souvenirs encore, les souvenirs toujours, et bien ce sera dans quelques instants. Entre autres avec quelque chose que vous connaissez maintenant presque par cœur. Bryce Leatherwood, One More Day, mais juste auparavant, c'est tout nouveau, tout mimi, tout beau, tout beau, tout beau. Et vous allez pouvoir en plus danser sur cette petite chanson, ce qui ne gâche rien, bien évidemment, avec des souvenirs et des bons vieux trucs, et puis des petites nouveautés. Ça fait du bien de retrouver la country music, et ce, sur MCS Radio, comme chaque samedi, à partir de 16h. Si je vous dis Jade Eagleson et Midland, coming soon to a honky-tonk near you. C'est tout nouveau, c'est tout mimi, c'est tout beau. Écoutez ceci.

En matière de souvenirs encore, Art Like a Hometown, c'était signé. Et Keith Urban, si je vous dis dans quelques petites minutes une petite nouveauté, il y a un petit peu plus d'un jour, deux jours, trois jours, c'est nouveau, c'est tout beau. En tout cas, extrait d'un album, je ne vous dis que ça à avoir absolument. À la maison, c'est notre ami Luke Bryan, Cracked Rose of Corn, c'est ce que je vous propose de retrouver. Mais juste auparavant, Retriever Smiles Between Mistakes.

Eh bien voilà, maintenant vous connaissez un petit peu plus l'album, un tout nouvel album qui vient de sortir d'ailleurs et qui s'appelle Signs, tout simplement. C'était signé Luke Bryan Crockett's Rose of Acorn. Dans quelques minutes, vous aurez l'occasion de retrouver Diamond Rio avec ce titre Unbelievable. Mais juste auparavant, qu'est-ce que c'était beau ça! Et ça l'est toujours d'ailleurs, Martina McBride, I'm gonna love you through it. Country music jusqu'à 18h.

Et pour terminer cette première heure, si vous le voulez bien, le plaisir de se faire plaisir encore et encore après Diamond Rio Unbelievable. Et on se retrouve d'ici quelques petits instants pour la suite de Country Passion, Country Music, autrement dit Australian Made, un album sorti en 2025. Ils sont australiens, vous le savez maintenant. Justement, ils le disent, I'm Australian. The Wolf Brothers, à tout de suite.

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Et nous voilà repartis dans 7 secondes heure et ce sur MCS Radio, Country Passion, la country music bien évidemment comme chaque samedi à partir de 16h et ce jusqu'à 18h. Et Mary Chapin Carpenter, He Think He'll Keep Her, les souvenirs encore. Les souvenirs toujours dans quelques instants, je vous propose de retrouver Ella Langley, Choosing Texas, que vous connaissez par cœur, mais juste auparavant, un souvenir encore. Les Mavericks. Oh, what a thrill!

Country Boys, à l'instant, quel plaisir de retrouver un Canadien qui s'appelle James Johnston. Juste auparavant, un souvenir, Chattahoochee, signé Alana Jackson. Si je vous dis dans quelques petites minutes, Mademoiselle Pam Tillis, des Don't Break M, mais juste auparavant, extrait du tout dernier album de notre ami Drake Milligan, qui s'appelle Tumbleweed. C'est justement ce que je vous propose, écoutez maintenant. Nicky avec vous jusqu'à 18h, Country Music.

Les souvenirs encore et toujours, et eh bien ce sera pour tout à l'heure si vous le voulez bien, avec entre autres Mademoiselle Reba McEntire. Mais juste auparavant, le plaisir de retrouver le tout dernier CD single pour Luc Combe. Voilà, j'allais dire Luc McCombe, mais non, c'est pas ça, c'est Luc Combe tout simplement. A Man Was Born. Si je vous dis dans quelques minutes Reba McEntire Going Out Like That, bah oui, de temps en temps un petit peu, ça fait du bien. Zach and George, tout. Pour cet extrait d'un album, et quel album, apparaître très vite, et cet extrait d'un CD single. Voilà, on ne vous dit que ça, écoutez ceci.

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jeune homme qui présente une demoiselle, autrement dit Rick Trevigno qui nous présentait Olivia, le plaisir à l'état pur, le plaisir de se faire plaisir, on ne le dira jamais assez, extrait d'un album qui s'appelle tout simplement It, sur lequel vous retrouvez Anytime, Heartaches et bien d'autres morceaux de Rick Trevigno. Si vous ne le connaissez pas encore, eh bien voilà, ça vaut la peine de, en tout cas c'est vrai, de découvrir ou de redécouvrir la country music. Deux petites nouveautés, si je vous dis Aaron Loy, ce sera d'ici quelques petites minutes, Take It Easy, Call Girl, et vous dire également, enfin, le nouvel album de Drew Baldridge est enfin sorti, si, Farm Fate Family, voilà comment il s'appelle cet album ici, je vous propose de retrouver Cool Enough Now, c'est maintenant.

0: À avoir à la maison, absolument. Le nom de cet album, Far Fate Family, c'était tout simplement Cool Enough Now. C'était signé Drew Baldridge. Country music, et ce jusqu'à 18h. Aaron Loy.
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Voilà encore un petit nouveau et ce sur MCS Radio, Aaron Watson, Drinking and Driving. Et puis rien que pour le plaisir de nos oreilles que vous connaissez un petit peu mieux maintenant, Aaron Loy, mais ce sera d'ici quelques instants. Tiens, non, allez, non, on va faire ça. Et on va faire ça maintenant, rien que pour le plaisir.

Si je vous dis maintenant album sorti en 2025 et l'occasion d'écouter ou de réécouter James Barker Band, One of Us, cet extrait de cet album, je vous propose ici quelques instants You Didn't Hear It From Me, mais juste auparavant, on a aussi le plaisir de retrouver quelqu'un qui malheureusement s'en est allé il y a un peu plus de 2 ans maintenant, c'est Toby Keith. Il nous emmène faire un tour en vacances, les cocotiers, le sable chaud, imaginez-vous un petit peu tout ça, oh que ça fait du bien d'aller là-bas. À Cabo San Lucas, Toby Keith.

Alors le billet est réservé du côté de Cabo San Lucas. Le soleil, les cocotiers, le sable chaud, ouah, les maillots qui courent tout seuls dans tous les sens. Est-ce qu'il en reste encore? Mais à ce moment-là, on ne sait pas. James Baker Band.

voilà, c'est terminé pour aujourd'hui. On se quitte pour mieux se retrouver la semaine prochaine, même endroit, même heure. Autrement dit, à partir de 16h, et ce sur MCS Radio, comme chaque samedi, ici, la musique country, juste auparavant, MCS Weekend, vous le savez maintenant, avec tous vos bons vieux machins, trucs, muches, machins, bazar, tout ça. Voilà, dans quelques petites minutes, eh bien, ce sera notre ami Christian qui sera au rendez-vous, bien évidemment, avec les chansons à la demande. Et vous avez déjà encore bien rempli ma petite feuille, hein, ça je peux vous le dire, juste devant ton nez, voilà, il ne le voit pas, mais c'est pas grave, hein, juste devant le nez, comme ça, ouais. Ouais, plein. Et puis, que vous dire d'autre que de passer d'excellents moments en compagnie d'MCS Radio et ben voilà, il y a des choses comme ça. Et puis, on se quitte avec Thomas Rhett, Crash and Burn. Et puis, rendez-vous tout de suite avec les bons vieux trucs, si, que vous avez demandé. Voilà, les chansons à la demande. À tout de suite.

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0: Hello mes amis, j'espère que vous allez bien en ce bon moment, en ce bon week-end. On se repose un maximum, on voit un petit verre en terrasse
1: avec
0: sur
1: le soleil.
0: La place des Y carrément. On vous dit bonjour à tous et à toutes, bonsoir, c'est comme vous voulez puisque nous sommes là aussi le dimanche entre 10h et midi. Chanson à la demande. Tu vas bien, Nikki ?
1: Mais oui.
0: Fidèle au poste.
1: Toujours.
0: Comme chaque week-end d'ailleurs.
1: Voilà.
0: Fidèle au poste pour vos demandes de chansons, bien sûr. Et cela, chaque week-end, pendant 2 heures. Nous allons démarrer cette première heure avec des demandes incroyables. Encore et encore, vous avez été nombreux. On vous en remercie, en tous les cas. Sur MCS Radio, EY, bien sûr, votre radio régionale et à la fois sur le web via le www.mcsradio.be. Alors, vous pouvez faire vos demandes au 0479 0701 10. Voilà, durant toute la semaine par SMS, vous notez votre demande et puis votre prénom ainsi que
1: l'endroit où vous
0: habitez. Voilà. Et tout de suite, sans plus tarder, eh bien on va démarrer cette chouette émission qui est faite pour vous.
1: Et on va démarrer justement avec Lydia qui habite à Chauxfontaine et qui a demandé Abba, Summer Night City.
0: Merci à Lydia, c'est bien ça. Hein
1: Lydia.
0: Et
1: oui.
0: On démarre tout de suite.

0: C'était bien le groupe ABBA.
1: Ouais.
0: Bon souvenir et bon choix encore dans Chanson à l'allemande. Et puis maintenant, on va faire plaisir à qui ?
1: On va du côté de Walcourt cette fois-ci.
0: Walcourt !
1: Oui.
0: Bien. Super.
1: On va du côté de chez Amaury qui a demandé Rod Stewart avec ce titre Baby Jane.

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0: Et de retour après quelques pages de pub, eh bien voilà, chanson à la demande, ça continue. Et puis un programme qui reste bon malgré tout, puisque vous avez été encore nombreux et nombreuses à pouvoir faire vos demandes durant la semaine. Et on va écouter qui et on fait plaisir à qui?
1: Eh bien cette fois on va du côté de Berlot chez un autre jeune homme qui s'appelle Vincent et qui a demandé Survivor,
0: Salut Eye Vincent.
1: Of the Tiger.
0: Merci Vincent. Oh, les muscles. Allez.

0: Voilà, on aura fait du body, du body. The Tiger, c'était le titre de...
1: Eye of the Tiger, oui. Ouais. Et Rocky, évidemment.
0: Et Rocky, bien sûr. Ouais. Hein. On l'a reconnu, celui-là. Alors, chanson suivante. Et
1: la
0: demande
1: chance...
0: suivante.
1: Oui, eh bien, c'est tout simplement une demoiselle qui habite à Forbach et qui s'appelle Myriam. Elle a demandé Starship Sarah.
0: Merci, Myriam. Ah, elle est amoureuse, à mon avis.
1: Ah.
0: Elle a envie de danser un slow. Allez, bon.

0: Moi, quand tu dis c'est wrong, moi je dis c'est moi.
1: Ah, d'accord.
0: Voilà, c'est ça que je voulais te dire tout à l'heure. Voilà, très bon choix encore de nos amis qui nous écoutent et qui font leur demande durant la semaine. Chanson de la demande, ça continue avec qui? C'est Gims?
1: C'est Gims. Ouh, eh bien alors c'est Gims.
0: Avec Sting.
1: Oui, en compagnie de Sting. Et ce titre reste, c'est pour Rachel qui habite à Petit Rechin.
0: Ah bien, on dira bonjour à toutes ceux et celles qui habitent Petit Rechin.

0: Vous êtes bien sûr sur votre radio aquarienne, MCS Radio, musique, culture et services. Eh bien, la musique est au grand rendez-vous, en tous les cas, en ce week-end, puisque c'est votre récréation. À l'instant, c'était Gims et Sting, avec Reste, à la fois de la chanson anglaise et de la chanson française.
1: Voilà, les deux.
0: Un beau petit mélange peut-être pour tout à l'heure. Mais là, maintenant, on va poursuivre avec...
1: Avec quelque chose que vous connaissez exactement, mais très très bien, et plus encore que ça.
0: Et plus.
1: Ah bah évidemment, si je vous dis Van Halen avec Jump, vous allez me dire merci Michel qui habite à La Louvière.
0: Eh bien, voilà. Merci Michel de La Louvière.

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2: De retour, nous sommes toujours là avec vous pour un bon moment et puis 2 heures quand même chaque week-end et même 4 puisque nous sommes là également le dimanche entre 10h et midi en rediff de cette émission. Alors on continue avec notre amie, ça on la connaît bien,
3: Wendy.
2: Voilà, Wendy qui est encore avec nous chaque week-end et fidèle au poste avec son ami Dimash.
3: Mais bien évidemment, encore et encore. Et c'est pas fini la semaine prochaine, elle sera là la semaine d'après, elle sera là. Et la semaine d'encore d'après, elle sera là. Exactement,
2: elle
3: a raison.
2: Elle est fan.
3: Voilà, et elle en veut, et elle a raison d'ailleurs. Elle a demandé cette fois-ci Yesgi. Voilà,
2: yes.
3: comme si, voilà,
2: c'est facile,
3: je prononce,
2: hein, ça. Ah, c'est facile,
3: je ne sais pas si ça se prononce comme ça, mais bon, voilà.
2: Yeski, Yeski,
3: c'est Dimash.
2: C'est parti.

0: Yasgi, c'est ça, hein?
1: Yasgi, oui.
0: Yasgi.
1: Un petit quelque chose comme ça.
0: Je dirais Yasgi, non?
1: Gay ou gueux ou gay ou gay.
0: Gui, Yasgi.
1: Voilà, c'est quelque chose comme ça.
0: Voilà. Ben c'est bien, non?
1: Ce n'est pas une grande phrase, c'est
0: voilà
1: un tout petit mot.
0: Voilà, Wendy, tu as eu ta petite récréation de la semaine. C'est pas bien, ça.
1: Et qu'elle aura encore demain, puisqu'elle nous écoute le dimanche aussi.
0: Oui, voilà. Donc voilà, elle pourra le réentendre le dimanche entre 10h et midi. N'oubliez pas, c'est votre rendez-vous, chanson à la demande également. Alors, la suite du programme, ma chère Winnie, Nikki.
1: Oui, Winnie l'ourson, Winnie l'ourson.
0: Ah, peut-être,
1: nouveau.
0: Pourquoi pas, Winnie
1: nouveau.
0: L'ourson, pourquoi pas.
1: Aïe, aïe, aïe, nous allons à Liège, et nous allons chez Sarah.
0: Ah.
1: Elle a demandé Julie Pietri, Ève, lève-toi.
0: Ouh, bon souvenir, ça.

0: Oui. Allez, t'es sur antenne.
1: Ah là là. Ah, donc ouais. Je lisais l'autre maintenant.
0: Je t'ai entendu. Oui, l'autre maintenant. L'autre demande.
1: Mais oui.
0: C'est qui?
1: C'est qui? Eh bien, c'est Lionel qui habite à Wandre.
0: Hey, Lionel.
1: Qui a demandé Simple Plan, Gone Too Soon.
0: On parlait de cadeaux tout à l'heure, hein?
1: Dans quelques
0: années. On s'imaginait arriver avec deux cadeaux chacun, et toi avec un palmier sur la tête. Parce que quand elle retire son casque, vous voyez, elle a un petit palmier qui se forme.
1: Un cadeau chacun, pas deux. Un cadeau chacun.
0: Oui.
1: Et pas pour deux, hein, pas pour deux, non, non.
0: Oui, mais il en faut un pour s'asseoir et un pour marcher.
1: Ah, oui. Je te reconnais.

0: J'espère en tous les cas que vous passez un excellent et bon week-end en compagnie des programmes de MCS Radio EY, chanson à l'allemande, pendant 2 heures le samedi et 2 heures le dimanche entre 10h et midi. Alors maintenant, on va écouter la chanson qui est demandée par qui ?
1: Eh bien, c'est une chanson qui a été demandée par Sacha qui habite à Arzé.
0: Sacha ?
1: Oui.
0: Moi, Sacha. Je connais Sacha.
1: Eh bien non, moi je connais
0: Sacha. Je connais Sacha Distel.
1: Eh bien oui, mais ici, c'est le même prénom, Sacha. Oui, oui.
0: Oh, les Sacha, c'était bon.
1: Pas bon pour ton poids.
0: Non.
1: Pas bon pour ton volume. Il a perdu, les amis, il a perdu. Il habite à Arzé. Il a demandé King Love and Pride.
0: Arzé, bien, bien. Le salut à toutes les personnes d'Arzé.

0: Avec Tiki, Christian.
1: Et
0: voilà,
1: oui.
0: On est toujours là et on va faire plaisir à notre amie Eliane, bien sûr, qui nous a choisi encore un morceau qui est, quoi, tu m'as dit tout à l'heure?
1: Rock alternatif, progressif, machin, d'accord. Je ne sais plus quoi. Enfin, c'est un rock quelque chose.
0: C'est un mix. Mm-hmm. Voilà, alors j'espère que vous avez apprécié ces deux premières émissions. Puisqu'on va passer à la troisième ce lundi, à partir de 20h jusqu'à 22h. Donc n'oubliez pas la belle rock avec notre amie Eliane, qu'on salue. Et elle nous offre donc Avenue X, avec quel titre?
1: Avec, c'est un groupe qui vient de l'Illinois, tu vois, aux États-Unis.
0: Illinois, je connais pas.
1: Illinois.
0: Ok.
1: Et elle a choisi Solitary Therapy.
0: Et le début n'est pas mal. Écoutons.

0: Military Therapy.
1: Thérapie, exactement.
0: Ah, je l'ai bien dit.
1: Et Eliane nous dit, ça va pêcheter un peu, mais rien de grave.
0: Comment ça va pêcheter? Ça va pêcheter? Ben non, ça pêche pas, c'est bien.
1: Mais c'est bien, un petit peu.
0: C'est super sympa.
1: C'est du rock progressif.
0: Voilà. Eh bien, nous, on va aller dans le progressif, mais avec tout à fait autre chose.
1: Ah oui.
0: Ah bah oui, il faut faire plaisir à tout le monde. Et on est là pour ça, en tous les cas, puisque c'est votre émission Chansons à la demande. Donc voilà, c'est vous qui faites la programmation. C'est bien. Alors, maintenant, c'est notre amie Diana Ross.
1: Oui, c'est les années 60 en plus, puisqu'elle était à l'époque avec les Supremes.
0: Les Supremes.
1: Yes.
0: Surprise.
1: Baby Love, c'est pour Sophia de Tilf.
0: Merci Sophia.

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0: pour la seconde heure de chansons à la demande. Nicky et Christian avec vous, avec de la bonne humeur, de la joie et puis surtout de l'entrain, puisque nous sommes là bien pour vous tenir compagnie. Et puis pour les personnes seules, surtout on pense à elles, n'est-ce pas? Et puis on pense à vous tous et toutes qui nous écoutez. Un grand merci en tous les cas de faire vos demandes au 0479 07 01 10. Bien, elle a bien retenu le numéro 10. Bravo. Voilà, vous faites par SMS et la ligne est ouverte 24h/24. Vous envoyez un petit SMS avec votre demande, la localité où vous habitez et puis aussi votre prénom. Comme ça, on note tout pour la semaine prochaine. C'est pas bien tout ça? Allez, on démarre cette deuxième heure avec quoi?
1: Avec quoi? Eh bien, tout simplement, Cage à Gougou Tout Chai. Et c'était les années 80, ça, c'est mes souvenirs sont
0: super bons, ça, ouais, tout à
1: et
0: fait.
1: Et c'est pour Mathieu, qui habite à Binche.
0: Merci, Mathieu.

0: Shush, IUI. Voilà, il vient de redire encore le titre. Et c'était...
1: Too shy.
2: Oui, Kajagougou.
0: Alors, la chanson suivante pour cette deuxième heure qui démarre bien et de bonne humeur, hein ?
2: En plus, oui, évidemment.
0: T'as une antenne maintenant.
2: Une antenne ?
0: Oui, t'as une antenne.
2: Sur la tête ?
0: Ah, d'accord. Tu captes quoi, là ?
2: Radio Chine, à mon avis.
0: Oh, tu te souviens des Télétubbies ?
2: Oui.
0: Tiens, ben, ça me fait penser aux Télétubbies.
2: Oh, je suis voilà, bleu, rouge,
0: j'ai Télétubbies ici. Regardez, j'ai Télétubbies. Bon, allez. Bon, sérieux ici, hein ?
2: Mais non, jamais. Pascal, qui habite à Aubel, a demandé Aubel. Culture Club Kama Caméléon.

0: Monsieur Culture Club à l'instant sur MCS Radio EY dans Chanson à l'allemande. Et puis maintenant, on fait plaisir à qui ?
1: On fait plaisir à quelqu'un qui habite à Beaurain.
0: Beaurain ?
1: Au sud de la Belgique.
0: Et ouais.
1: Il s'appelle Logan, il a demandé Elton John Blue Eyes.
0: Oh mon Dieu, il est amoureux aussi lui, à mon avis. Hein ?
1: Ah. Qui sait ?
0: Qui sait ?

0: Je le dis certainement moins bien que lui.
1: Oui.
0: Le contraire m'aurait étonné, n'est-ce pas? Oui. Elle veut m'attaquer, au secours! On va retrouver de la chanson française, n'est-ce pas?
1: Oui, avec notre ami Christophe.
0: Ah ah! Il change carrément de style.
1: Voilà, et c'est très bien. Voilà,
0: salut
1: c'est
0: Christophe.
1: Pas plus mal.
0: J'espère qu'il va bien en tous les cas, que vous allez bien. Et on passe un très bon moment ensemble. Et qu'est-ce qu'il a demandé comme titre?
1: Michel Berger, Vivre.
0: Allez, on écoute ça. Bonne soirée, Christophe. Et voilà, c'est ce qui arrive. Ça vient.

0: posé une colle. C'est sorti quand?
1: Oh là là. Il nous a quittés en 1993. Donc ça fait déjà quelques belles petites années. Dans les années 80, non? Non, c'est pas les années 80, plutôt années 90? Années 70?
0: Non.
1: Années 50?
0: Vieux.
1: Bah, allez, non. Années 50.
0: Ouais, années 40, si tu veux. Hein, c'est pas grave. Hein. Enfin bref, c'était Michel Berger avec Vivre, demandé par Christophe. Et maintenant, un petit Jimmy Cliff pour la suite du programme.
1: Oui, avec I Can See Clearly Now, c'est pour Johanna qui habite à Xandremal.
0: Merci Johanna.

0: Oh, un bon Jimmy Cliff dans les oreilles, ça fait du bien. Ah, qu'est-ce qu'on a dansé avec lui en boîte aussi, c'est Reggae Nights, tout ça, c'était génial, génial. Ça, c'est vrai, hein ?
1: Exactement.
0: Bon choix en tous les cas de nos auditeurs, auditrices. N'oubliez pas d'envoyer vos demandes 0479-07-01-10.
1: Il ne faut jamais y arriver.
0: Si, si, si, si. Et la ligne est ouverte 24 heures sur 24. Vous envoyez votre demande, votre prénom ainsi que votre localité. Et puis nous, nous prenons note, pour la semaine suivante.
1: Voilà.
0: Alors, chanson suivante.
1: Et la chanson suivante, eh bien, c'est Jean-Pierre qui habite à Landen qui a demandé Owen Paul, My Favorite Waste of Time.
0: Bon choix.

0: En tous les cas, dans cette émission, c'est un maximum de souvenirs que vous demandez. Et c'est plutôt agréable, hein, puisque c'est des chansons qu'on n'entend pas souvent en plus. À l'instant, c'était...
1: Ah, quelque chose de beau, voilà. Owen Paul. Owen Paul, My Favorite Waste of Time.
0: Voilà, c'est bien.
1: Alors, à propos de Michel Berger, tu me demandais tout à l'heure, eh bien, la chanson posthume inédite Vivre de Michel Berger est sortie le 7 octobre 2022 en single, puis le 28 octobre 2022 sur l'album.
0: Ah,
1: voilà.
0: Donc, en
1: merci,
0: 2022,
1: Liane.
0: Tu imagines
1: merci, Liane.
0: Ah, c'est Eliane.
1: On est copines, on est
0: merci
1: très copines.
0: Merci Eliane, coucou. Bon, allez, la suite.
1: La suite encore, des bons vieux trucs tels qu'on les aime et tels qu'on les aime encore.
0: Oh.
1: Merci à Jade, qui habite à Huy et qui a demandé
0: merci
1: Ultravox,
0: Jade.
1: Dancing with Tears in My Eyes.
0: Tout de suite.

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0: de retour, fidèle au poste, rien que pour vous, pour terminer eh bien, cette dernière demi-heure déjà, ça passe vite, hein. trop vite, on est trop bien avec vous, et la chanson qui a été demandée, c'est qui ?
1: Eh bien, c'est Paul McCartney et Michael Jackson avec ce titre C, si mes souvenirs sont bons, non, c'est pas ça, c'est une demande, hein, tu vois.
0: C'est le 5.
1: Le 5. Oh là là, sur le CD, qu'est-ce qu'on ne fait pas quand même. En tout cas, merci à Gauthier qui habite à Oupey.
0: Elle est sainte.

0: Say Say, c'était Michael Jackson et
1: Paul McCartney, qui vient d'ailleurs de sortir un tout nouvel album.
0: Wow.

0: Il n'est pas fatigué.
1: Et non.
0: Et on n'est pas fatigué.
1: Non plus.
0: Non plus. Et on continue avec la chanson suivante.
1: Et oui, ce sera Florent Pagny avec T'aimer encore. Et c'est demandé par Tanguy.
0: Merci.
1: Qui habite à Pologne.
0: Allez Nancy, on y va.
1: Tanguy.
0: Tanguy, pardon.

0: Jolie, jolie, Florent Pagny à l'instant. Bien, belle chanson à ça.
1: Et c'était et bon bien évidemment encore. Pour Tanguy et non Nancy, n'est-ce pas?
0: Oui, oui, ça va, ça va. J'aime bien quand je me trompe. Hein.
1: Ah, bon, j'adore.
0: Désolé, hein, bon. Ça suffit maintenant. Ah oui, oui, oui, oui, carrément.
1: Plus
0: oui.
1: La musique. On fait tout ici, on fait tout.
0: On continue, n'est-ce pas?
1: On continue avec Margot qui habite à Oufalize et qui a demandé Adèle, Rolling in the Deep.
0: Ah Adèle, quel bon choix encore.

0: Adèle, elle a une voix incroyable.
1: Extraordinaire.
0: Ah, mon Dieu. J'aime bien ce morceau en plus. Merci à ceux et celles qui ont pu choisir ce morceau en ce bon moment de week-end. Reposez-vous bien, en tous les cas, profitez-en bien, puisque nous sommes là également en rediff le dimanche entre 10h et midi. Votre chanson de la semaine, vos demandes de la semaine, voilà, je vais y arriver, hein, dis donc. Voilà, le dimanche entre 10h et midi.
1: Eh bien, voilà. Tu peux encore remercier une fois Margot de Oufalise qui a choisi ce morceau.
0: Merci Margot, bon choix en tous les cas. Et pour la chanson suivante.
1: Eh bien, on va se retrouver vraiment dans les jeunes années, les jeunes tiennes, tu vois,
0: oui,
1: les
0: tu
1: jeunes
0: vas tiennes, nous
1: très
0: lire,
1: jeunes.
0: Quoi.
1: Oui, oui, oui, oui. Il n'y a pas de problème. Mais cette fois-ci, c'est bien pour Nancy.
0: Ah, Nancy.
1: Qui habite à EY.
0: Ah, EY, les aquariens, aquariennes qui nous écoutent, on vous salue.
1: Qui a choisi Barry White, You're the First, The Last, My Everything.
0: Tout de suite.

0: Salle allemande dans cette émission que vous retrouverez aussi le dimanche entre 10h et midi. Alors, une petite avant-dernière.
1: Petite avant-dernière, mais qui a son pesant d'or, c'est le moins qu'on puisse dire. Oui. Pourquoi ? Parce que cette chanson était destinée au départ pour Roy Orbison, qui l'a enregistrée en 1987, mais qui n'est sortie qu'après son décès, puisqu'il nous a quittés le 6 décembre 1988, à l'âge de 52 ans. C'est jeune, quand même.
0: C'est jeune, ça.
1: Voilà. Et sa version n'est sortie qu'en 1992. Donc, le premier succès qu'il y a eu avec cette chanson-là, c'est Cyndi Lauper, en 1989, qui l'a rendue célèbre. Et bien, justement, elle a été demandée par Nathalie, qui habite à Blény. Cyndi Lauper, I Drove All Night.
0: Et c'est parti!

0: Ah ben, ça se termine tout doucement, déjà.
1: Déjà.
0: Eh bien voilà, on aura raconté une belle histoire encore entre nous pendant 2 heures, grâce à vous, puisque c'est vous qui faites la programmation chaque week-end, le samedi entre 18h et 20h en live. Nous sommes en direct. Et le dimanche, rediffusion de celle-ci à partir de 10h jusqu'à midi, n'est-ce pas?
1: Oui.
0: On te retrouve la semaine prochaine, bien sûr, pour
1: MCS. Mais bon, entre même heure, oui.
0: MCS Weekend et Contrupation, comme d'habitude.
1: Voilà.
0: Et puis, nous deux, on reviendra avec vos nouvelles demandes qui se font au 0479-0701-10. Bien, voilà, vous marquez votre demande, votre prénom, ainsi que votre localité.
1: Oui.
0: Bien, t'as passé un bon moment?
1: Mais oui.
0: Oui, on remercie nos auditeurs, bien sûr, d'avoir été avec nous.
1: On reste une heure de plus?
0: Bah,
1: non, on reste pas une heure de plus?
0: Je sais pas, t'imagines 3 heures?
1: Ça va pas, hein.
0: T'aurais fait 5 heures, là, 6 heures.
1: 7h, ouais, même 8h. Même 8h,
0: 9h. Ça la dérange pas, elle a pas du tout, hein. Voilà, pour la petite dernière, ça va être quoi, ma petite Nikki?
1: Eh bien, ça va être tout simplement David Christie, c'est de l'op, et c'est pour Thomas qui habite à Baumel-sur-Ourthe.
0: Sur Ourthe, carrément. Et c'est?
1: Et c'est Thomas.
0: Thomas, de Ourthe.
1: De Baumel-sur-Ourthe.
0: Ok, ça va aller, hein, ça va aller. Bon, mes chers amis, on se quitte sur la pointe des pieds, on vous dit salut.
1: Oui.
0: Un grand merci à tous et à toutes, et à bientôt.
1: Bye bye.
0: Ciao.

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